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0: C'est une grande émotion, ça, Serge, hein?
1: Oh.
0: Mais t'es une pourriture!
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évidemment, chanson sur mesure pour faire danser les enfants, pour les endormir. Tenez, on va feuilleter aussi votre album de famille. Vous voulez bien, on a pris quelques photos de ci, de là, avec quelques-uns des grands succès de Frédéric. Regardez la famille Baracato, au grand complet, regardez bien.

0: confirme vite l'album. On vous le laisse, c'est le vôtre. Mais j'aimerais que vous me chantiez tous les deux une chanson. Mais un vrai succès de Frédéric François. Pour de vrai, comme on dit, avec un orchestre, avec la musique, etc. Quelle est la chanson que vous avez choisie?
1: Moi, je pense que la chanson qui était de rigueur pour cette émission, c'était bien sûr « Mon cœur te dit,
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0: Merci beaucoup, Monique. C'est Frédéric qui commence, c'est vous qui enchaînez, ok? Pour la première fois à la télé. Frédéric et Monique Baracato.

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1: C'est un trou de verdure où chante une rivière, accrochant follement aux herbes des haillons d'argent, où le soleil de la montagne fière, lui, c'est un petit val qui mousse de rayons. 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Les pieds dans les glaïeuls, il dort, souriant comme sourirait un enfant malade. Il fait un somme. Nature berce-le chaudement. Il a froid. Des parfums ne font pas frissonner sa narine. Il dort dans le soleil, la main sur sa poitrine, tranquille. Il a deux trous rouges au côté droit.

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1: J'ai conseillé à Charles Dumont de chanter non seulement pour qu'il présente ses propres chansons aux artistes, mais aussi pour que le public en profite. À celui qui m'a tout apporté dans mon nouveau tour de chant et dans ma résurrection, à celui qui restera pour moi comme le symbole de l'éveil en moi, de mon vrai moi, je me devais de lui offrir quelque chose. Personne mieux que lui ne chante ses chansons. Il y met tant de cœur, tant de sentiments, que cela paraît presque incroyable.

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1: Les journaux, bien sûr, n'en ont pas parlé. Tu n'as même pas eu de critique. Et pourtant, crois-moi, tu as bien joué. C'est écrit.

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